0: Pas du lait, vous croyez?
1: Good.
0: Four Sam Sam, 4239, to be a trailer.
1: Think of it.